0: que c'est dommage qu'il y a la croquette. C'est dommage qu'il y a quoi, la croquette.
1: Yeah, I thought, so this could have been 5 seconds.